0: Wir sind dann zu reden.
1: Bon, eh ben, donnez-moi un coca. Ou plutôt, non, non, donnez-moi donc un porto, voilà, un porto. Et puis, non, non, donnez-moi un apéritif, oui, un apéritif. Non, non, donnez-moi un cocktail.
2: Lequel, monsieur?
1: Un cocktail. De jeune femme!

0: Comment savais-tu?
1: Je sais pas mal de petites choses.
0: Tendrissimo. Et par exemple quoi maintenant?
1: Un autre?
0: Tu n'es pas si sot. Quoique te promener dans la rue avec une perruque.
1: C'était un prétexte, je suppose.
0: Tu n'es pas si sot. Barman, un autre.
2: Le premier est payé, madame. Merci.
0: Qu'est-ce que je peux t'offrir? Une glace? Des gâteaux? Cinéma?

0: formidable. Il nous reste encore un peu de temps devant nous. Tiens, regarde, on est à 100 mètres de l'hôtel.
1: On peut plus rien dépenser.
0: Écoute, il faut qu'on aille chercher une chambre. Si on dort pas, on est foutu.
1: C'est toi qui dois dormir, vas-y. Mais qu'est-ce qui se passe?
0: Rien.
1: Mais tu ne t'es pas réveillé?
0: Non. Lève-toi.

Dalton. Un des blessés, comme je le dis, Dalton. Dalma, werd dich mal an den Strand. Hopp. Bravo, Dama. Bravo.